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On est plutôt bien comme ça, tous les deux, joue contre joue, n'est-ce pas? C'est vrai qu'on danse comme on le faisait, je sais pas, il y a peut-être 10, 15 ou 20 ans de ça, mais vois-tu, on avait peut-être pas tout à fait tort, le temps passe, les modes changent, et l'amour reste, il reste immuable.

Parlez-nous, chers auditeurs, c'est Arène au micro d'IPFM. Ravi de vous retrouver une nouvelle fois comme tous les matins. Alors, au programme aujourd'hui, Anna Akhamian, Joseph Krikorian, Hofsep et Gomidas, ou encore un autre extrait live d'Armin Chik. Mais on commence tout de suite notre voyage musical avec The Bogos de la chanson arménienne, Bogos, depuis qu'il s'est coupé les cheveux. Je veux bien sûr parler d'André avec un titre très rock que l'on s'écoute tout de suite, Nino Yarjan, à bon réveil.

Allez, on continue notre programmation avec une toute jeune chanteuse qui surfe sur la vague R&B, comme Sophie Mreyan ou encore Lilith Hovhannissian. Elle s'appelle Anna Akhamian et attention, elle nous chante Sovoragan Archik Chem. Eh oh, ça va les chevilles? Bon, on l'écoute parce qu'elle est jolie, hein. Anna Akhamian chante Sovoragan Archik Chem. C'est tout de suite sur IBFM.

Allez, on ouvre les portes de la discothèque The Hype FM Loft. Tout le monde peut rentrer, bien sûr, et danser sur Joseph Grigorian. Tché tché, bonne soirée, amusez-vous bien.

C'est un titre que vous m'avez demandé de repasser, chers auditeurs. Je sais que vous l'adorez. Il s'agit du chanteur Hovsep et l'orchestre Comidas. Incheretir, c'est le titre. Allez, on monte le son. Vous êtes bien sur Hype FM.

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1: Bonjour à tous. Nombreuses réactions dans l'opposition aux propos particulièrement agressifs de Nicole Pachignan. Comme indiqué hier dans nos journaux, le Premier ministre en campagne électorale avant-hier dans le district d'Arabkir, au nord de Yerevan, s'est lancé dans une violente polémique avec une habitante qui l'a accusée d'avoir volé sa patrie et d'avoir anéanti toute une jeune génération en référence à la guerre des 44 jours d'Al-Sakh de l'automne 2020. Puis, avait ajouté cette femme, « Vous avez essayé de nous mettre à genoux, mais nous ne nous sommes pas agenouillés. » Réplique de Nicole Pachignan en fureur, « Si tu es Rob, je forcerai Rob à s'agenouiller. Rob ira en prison, j'éliminerai Rob. » Allusion à l'ex-président Robert Kocharyan. Et d'ajouter, « Emporté par une colère irrépressible, je forcerai aussi Samvel à se mettre à genoux et l'éliminerai, de même pour Serge et Gago, citant donc un par un ses principaux adversaires pour les législatives, Samvel Karapetian, Serge Sarkissian et Gagik Tsaroukian. Le candidat du parti Contrat Civil s'en est ensuite pris aux Al-Sarti, les accusant d'avoir ruiné, pillé l'Al-Sar, avant d'enchaîner en attaquant ses adversaires électoraux pour la diffusion d'une vidéo montrant des hommes masqués appelant à renverser le pouvoir. Cette déferlante de propos haineux a été vivement critiquée par Robert Kocharyan, pour lequel l'attitude de Nicole Pachignan reflète des signes évidents de troubles mentaux, a-t-il dit. Dans une déclaration aux ambassades accréditées en Arménie et aux missions internationales, l'Alliance Hayastan, emmenée par l'ancien président, accuse Nicole Pachignan d'intensifier la pression sur ses opposants politiques et d'entretenir un climat de peur, d'intimidation et d'hostilité politique, et elle exhorte diplomates et observateurs à fournir une évaluation proportionnée à la situation et demande une réunion d'urgence pour discuter de ce qu'elle qualifie de conduite anticonstitutionnelle du gouvernement à l'approche du scrutin. Outre des tendances pathologique à la dictature, Nicole Pachignan montre aussi des signes évidents de misogynie, cherchant systématiquement à s'en prendre à des femmes, a quant à elle déploré Christine Vartanian, une figure de proue de l'Alliance Hayastan conduite par Robert Kocharyan. Le bloc Arménie Forte a vu dans les propos venimes de Nicole Pachignan une preuve supplémentaire de son incapacité à continuer à diriger le pays, soulignant vidéo des incidents à l'appui, l'Arménie a besoin d'un véritable dirigeant. Son leader, Samvel Karapetian, a d'autre part rejeté les accusations de Nicole Pachignan selon lesquelles il serait un espion, affirmant qu'il cherche ainsi à le discréditer en raison des critiques formulées par son parti à l'encontre de la politique du Premier ministre qui a mené le pays au bord du précipice, a insisté le milliardaire arménorusse. Il insulte parce qu'il n'a rien à dire, il n'a aucun programme, a déclaré de son côté Gagik Tsaroukian. Pour clore sur ce chapitre relatif aux menaces proférées lundi par Nicole Pachignan à l'encontre des dirigeants de l'opposition, précisons qu'aucune procédure ne sera ouverte à son encontre, ni pour les insultes et menaces adressées aux réfugiés de l'Assar. Le bureau du procureur général indiquant qu'il n'avait même pas ouvert d'enquête préliminaire, une position qui contraste fortement avec les arrestations régulières ces derniers mois de détracteurs de Nicole Pachignan, accusés de l'avoir insulté, lui ou ses alliés sur les réseaux sociaux. À l'inverse, aucune poursuite pénale de ce type n'a été engagée contre les fidèles du gouvernement. Les procès des otages de Bakou n'ont pas respecté les garanties d'équité et d'égalité des parties. La Commission internationale des juristes vient de publier un nouveau rapport très critique sur le système judiciaire azéri intitulé « La justice sous pression, l'indépendance des avocats et le droit à un procès équitable en Azerbaïdjan » en s'intéressant particulièrement aux procès intentés contre les anciens responsables de l'Assar. Entre autres violations des droits des accusés, il dénonce en particulier leur comparution devant un tribunal militaire dans des conditions où ils se sont vus refuser un accès effectif à un avocat de leur choix et note que les équipes de la défense n'ont pas eu un accès adéquat aux pièces du dossier ou ont reçu des documents dans des langues que les accusés ne comprenaient pas. Les requêtes de la défense auraient été rejetées sans explication et dans certains cas purement et simplement omises des dossiers judiciaires, ajoute encore le rapport. La Commission internationale de juristes a également noté que les audiences se sont principalement déroulées à huis clos et que l'accès a été refusé aux observateurs internationaux, aux médias étrangers et aux membres des familles. Enfin, une attention particulière est portée au cas de Rupen Vartanian, à l'encontre duquel le parquet azéri a engagé des poursuites pour des faits remontant à 1988. Or, rappelle la Cour internationale de juristes, il n'a occupé des fonctions en Artsakh qu'à la fin de l'année 2022 et le fait de poursuivre des actes présumés plus de 30 ans après soulève de sérieuses questions quant au principe de légalité, insiste le rapport. En conclusion, la CIJ exhorte l'Azerbaïdjan à veiller à ce que les appels interjetés par les anciens dirigeants de l'Artsakh soient entendus par des tribunaux civils, à garantir aux accusés un accès complet aux pièces du dossier dans les langues qu'ils comprennent et à autoriser les observateurs internationaux à assister aux procédures futures. Voilà pour l'actualité de ce jour. Merci de votre attention et bonne journée.

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1: Bonjour à tous. Nombreuses réactions dans l'opposition aux propos particulièrement agressifs de Nicole Pachignan. Comme indiqué hier dans nos journaux, le Premier ministre en campagne électorale avant-hier dans le district d'Arabkir, au nord de Yerevan, s'est lancé dans une violente polémique avec une habitante qui l'a accusée d'avoir volé sa patrie et d'avoir anéanti toute une jeune génération en référence à la guerre des 44 jours d'Alsar de l'automne 2020. Puis, avait ajouté cette femme, « Vous avez essayé de nous mettre à genoux, mais nous ne nous sommes pas agenouillés. » Réplique de Nicole Pachignan en fureur, « Si tu es Rob, je forcerai Rob à s'agenouiller. Rob ira en prison, j'éliminerai Rob. » Allusion à l'ex-président Robert Kocharyan. Et d'ajouter, emporté par une colère irrépressible, « Je forcerai aussi Samvel à se mettre à genoux et l'éliminerai, de même pour Serge et Gago, citant donc un par un ses principaux adversaires pour les législatives, Samvel Karapetian, Serge Sarkissian et Gagik Tsaroukian. » Le candidat du parti Contrat Civil s'en est ensuite pris aux Alsartis, les accusant d'avoir ruiné, piller l'Alsar avant d'enchaîner en attaquant ses adversaires électoraux pour la diffusion d'une vidéo montrant des hommes masqués appelant à renverser le pouvoir. Cette déferlante de propos haineux a été vivement critiquée par Robert Kocharyan, pour lequel l'attitude de Nicole Pachignan reflète des signes évidents de troubles mentaux, a-t-il dit. Dans une déclaration aux ambassades accréditées en Arménie et aux missions internationales, l'Alliance Hayastan, emmenée par l'ancien président, accuse Nicole Pachignan d'intensifier la pression sur ses opposants politiques et d'entretenir un climat de peur, d'intimidation et d'hostilité politique, et elle exhorte diplomates et observateurs à fournir une évaluation proportionnée à la situation et demande une réunion d'urgence pour discuter de ce qu'elle qualifie de conduite anticonstitutionnelle du gouvernement à l'approche du scrutin. Outre des tendances pathologique à la dictature, Nicole Pachignan montre aussi des signes évidents de misogynie, cherchant systématiquement à s'en prendre à des femmes, a quant à elle déploré Christine Vartanian, une figure de proue de l'Alliance Hayastan conduite par Robert Kocharyan. Le bloc Arménie Forte a vu dans les propos venimes de Nicole Pachignan une preuve supplémentaire de son incapacité à continuer à diriger le pays, soulignant vidéo des incidents à l'appui, l'Arménie a besoin d'un véritable dirigeant. Son leader, Samvel Karapetian, a d'autre part rejeté les accusations de Nicole Pachignan, selon lesquelles il serait un espion, affirmant qu'il cherche ainsi à le discréditer en raison des critiques formulées par son parti à l'encontre de la politique du Premier ministre qui a mené le pays au bord du précipice, a insisté le milliardaire arménorusse. Il insulte parce qu'il n'a rien à dire, il n'a aucun programme, a déclaré de son côté Gagik Tsaroukian. Pour clore sur ce chapitre relatif aux menaces proférées lundi par Nicole Pachignan à l'encontre des dirigeants de l'opposition, précisons qu'aucune procédure ne sera ouverte à son encontre, ni pour les insultes et menaces adressées aux réfugiés de l'Assar. Le bureau du procureur général indiquant qu'il n'avait même pas ouvert d'enquête préliminaire, une position qui contraste fortement avec les arrestations régulières ces derniers mois de détracteurs de Nicole Pachignan, accusés de l'avoir insulté, lui ou ses alliés sur les réseaux sociaux. À l'inverse, aucune poursuite pénale de ce type n'a été engagée contre les fidèles du gouvernement. Les procès des otages de Bakou n'ont pas respecté les garanties d'équité et d'égalité des parties. La Commission internationale des juristes vient de publier un nouveau rapport très critique sur le système judiciaire azéri intitulé « La justice sous pression, l'indépendance des avocats et le droit à un procès équitable en Azerbaïdjan » en s'intéressant particulièrement aux procès intentés contre les anciens responsables de l'Assar. Entre autres violations des droits des accusés, ils dénoncent en particulier leur comparution devant un tribunal militaire dans des conditions où ils se sont vus refuser un accès effectif à un avocat de leur choix, et note que les équipes de la défense n'ont pas eu un accès adéquat aux pièces du dossier ou ont reçu des documents dans des langues que les accusés ne comprenaient pas. Les requêtes de la défense auraient été rejetées sans explication et dans certains cas purement et simplement omises des dossiers judiciaires, ajoute encore le rapport. La Commission internationale de juristes a également noté que les audiences se sont principalement déroulées à huis clos et que l'accès a été refusé aux observateurs internationaux, aux médias étrangers et aux membres des familles. Enfin, une attention particulière est portée au cas de Rupen Vartanian, à l'encontre duquel le parquet azéri a engagé des poursuites pour des faits remontant à 1988. Or, rappelle la Cour internationale de juristes, il n'a occupé des fonctions en Artsakh qu'à la fin de l'année 2022 et le fait de poursuivre des actes présumés plus de 30 ans après soulève de sérieuses questions quant au principe de légalité, insiste le rapport. En conclusion, la CIJ exhorte l'Azerbaïdjan à veiller à ce que les appels interjetés par les anciens dirigeants de l'Artsakh soient entendus par des tribunaux civils, à garantir aux accusés un accès complet aux pièces du dossier dans les langues qu'ils comprennent et à autoriser les observateurs internationaux à assister aux procédures futures. Voilà pour l'actualité de ce jour. Merci de votre attention et bonne journée.

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1: Bonjour à tous. Nombreuses réactions dans l'opposition aux propos particulièrement agressifs de Nicole Pachignan. Comme indiqué hier dans nos journaux, le Premier ministre en campagne électorale avant-hier dans le district d'Arabkir, au nord de Yerevan, s'est lancé dans une violente polémique avec une habitante qui l'a accusée d'avoir volé sa patrie et d'avoir anéanti toute une jeune génération en référence à la guerre des 44 jours d'Al-Sar de l'automne 2020. Puis, avait ajouté cette femme, « Vous avez essayé de nous mettre à genoux, mais nous ne nous sommes pas agenouillés. » Réplique de Nicole Pachignan en fureur, « Si tu es Rob, je forcerai Rob à s'agenouiller. Rob ira en prison, j'éliminerai Rob. » Allusion à l'ex-président Robert Kocharyan. Et d'ajouter, « Emporté par une colère irrépressible, je forcerai aussi Samvel à se mettre à genoux et l'éliminerai, de même pour Serge et Gago, citant donc un par un ses principaux adversaires pour les législatives, Samvel Karapetian, Serge Sarkissian et Gagik Tsaroukian. Le candidat du parti Contrat Civil s'en est ensuite pris aux Al-Sarti, les accusant d'avoir ruiné, pillé l'Al-Sar, avant d'enchaîner en attaquant ses adversaires électoraux pour la diffusion d'une vidéo montrant des hommes masqués appelant à renverser le pouvoir. Cette déferlante de propos haineux a été vivement critiquée par Robert Kocharyan, pour lequel l'attitude de Nicole Pachignan reflète des signes évidents de troubles mentaux, a-t-il dit. Dans une déclaration aux ambassades accréditées en Arménie et aux missions internationales, l'Alliance Hayastan, emmenée par l'ancien président, accuse Nicole Pachignan d'intensifier la pression sur ses opposants politiques et d'entretenir un climat de peur, d'intimidation et d'hostilité politique, et elle exhorte diplomates et observateurs à fournir une évaluation proportionnée à la situation et demande une réunion d'urgence pour discuter de ce qu'elle qualifie de conduite anticonstitutionnelle du gouvernement à l'approche du scrutin. Outre des tendances pathologique à la dictature, Nicole Pachignan montre aussi des signes évidents de misogynie, cherchant systématiquement à s'en prendre à des femmes, a quant à elle déploré Christine Vartanian, une figure de proue de l'Alliance Hayastan conduite par Robert Kocharyan. Le bloc Arménie Forte a vu dans les propos vénimes de Nicole Pachignan une preuve supplémentaire de son incapacité à continuer à diriger le pays, soulignant vidéo des incidents à l'appui, l'Arménie a besoin d'un véritable dirigeant. Son leader, Samvel Karapetian, a d'autre part rejeté les accusations de Nicole Pachignan, selon lesquelles il serait un espion, affirmant qu'il cherche ainsi à le discréditer en raison des critiques formulées par son parti à l'encontre de la politique du Premier ministre qui a mené le pays au bord du précipice, a insisté le milliardaire arméno-russe. Il insulte parce qu'il n'a rien à dire, il n'a aucun programme, a déclaré de son côté Gagik Tsaroukian. Pour clore sur ce chapitre relatif aux menaces proférées lundi par Nicole Pachignan à l'encontre des dirigeants de l'opposition, précisons qu'aucune procédure ne sera ouverte à son encontre, ni pour les insultes et menaces adressées aux réfugiés de l'Al-Sar. Le bureau du procureur général indiquant qu'il n'avait même pas ouvert d'enquête préliminaire, une position qui contraste fortement avec les arrestations régulières ces derniers mois de détracteurs de Nicole Pachignan, accusés de l'avoir insulté, lui ou ses alliés sur les réseaux sociaux. À l'inverse, aucune poursuite pénale de ce type n'a été engagée contre les fidèles du gouvernement. Les procès des otages de Bakou n'ont pas respecté les garanties d'équité et d'égalité des parties. La Commission internationale des juristes vient de publier un nouveau rapport très critique sur le système judiciaire azéri intitulé « La justice sous pression, l'indépendance des avocats et le droit à un procès équitable en Azerbaïdjan » en s'intéressant particulièrement aux procès intentés contre les anciens responsables de l'Al-Sar. Entre autres violations des droits des accusés, il dénonce en particulier leur comparution devant un tribunal militaire dans des conditions où ils se sont vus refuser un accès effectif à un avocat de leur choix, et note que les équipes de la défense n'ont pas eu un accès adéquat aux pièces du dossier ou ont reçu des documents dans des langues que les accusés ne comprenaient pas. Les requêtes de la défense auraient été rejetées sans explication et dans certains cas purement et simplement omises des dossiers judiciaires, ajoute encore le rapport. La Commission internationale de juristes a également noté que les audiences se sont principalement déroulées à huis clos et que l'accès a été refusé aux observateurs internationaux, aux médias étrangers et aux membres des familles. Enfin, une attention particulière est portée au cas de Rupen Vartanian, à l'encontre duquel le parquet azéri a engagé des poursuites pour des faits remontant à 1988. Or, rappelle la Cour internationale de juristes, il n'a occupé des fonctions en Artsakh qu'à la fin de l'année 2022 et le fait de poursuivre des actes présumés plus de 30 ans après soulève de sérieuses questions quant au principe de légalité, insiste le rapport. En conclusion, la CIJ exhorte l'Azerbaïdjan à veiller à ce que les appels interjetés par les anciens dirigeants de l'Artsakh soient entendus par des tribunaux civils, à garantir aux accusés un accès complet aux pièces du dossier dans les langues qu'ils comprennent et à autoriser les observateurs internationaux à assister aux procédures futures. Voilà pour l'actualité de ce jour. Merci de votre attention et bonne journée.
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2: Venez les chéris, prêtez-nous vos oreilles, nous allons vous raconter des histoires.
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2: Bonjour à tous, petits et grands. Je vais vous raconter une histoire extraite des 23 œuvres de Ovan Nestoumanian, choisie et traduite par Alice Varvarian Saboundjian. La prise du fort de Temouk. Eh, hey, mes seigneurs, prêtez l'oreille aux vagabonds ménestrels. Vous, gentes dames et jeunes garçons, écoutez bien ma chanson. Nous ne sommes que des hôtes sur terre. Dès notre naissance, ce 20 jours, on vient, on passe, chacun notre tour, en ce bas monde éphémère. Et passe l'amour, passe le bonheur, beauté, trône ou bien trésor, la mort est nôtre, nous à la mort. L'œuvre de l'homme seule ne meurt. L'œuvre ne meurt, sachez-le bien, siècle après siècle sera là. Bienheureux qui par elle vivra, vivra sans cesse et sans fin. Le mal aussi reste immortel. Maudit soit-il pour leurs méfaits, qu'il soit ton fils, ton père, ta mère ou bien la femme de tes rêves. De la bonté, je suis chanteur, celle qui sourit à nos cœurs. Même d'un ennemi, qui n'a aimé la bonne action, la bonté? Hé, restez là, oyez, oyez, ce que je vais vous conter. Et voyez où va ma parole, comme va la balle d'un chasseur. Le chat, Nadir, lève une armée. Innombrable est cette armée. Le fort Temouk vient assiéger comme une nuit noire la murée. Hé, hurle le chat, vaillant Tatoul, tu te croyais immortel? Viens, c'est la mort que je t'amène, reste pas perché dans ta tour. Vantard Nadir, retiens ta langue, lui répondit le géant. Les tempêtes passent sur les hautes cimes, les montagnes restent impassibles. Il dit, appelle ses chevaliers, il ceint son énorme épée, bondit sur son beau destrier, dévale le mont endiablé. Et 40 jours et 40 nuits, ils bataillèrent sans répit. Lépreux tombés, ces vaillants morts formèrent un mont haut comme le fort. Iran, Touran, tous sont venus pour vaincre Tatoul l'imbattable. Leur grande armée vaincue, battue, Temouk restait imprenable. Et victorieux, plein de bonheur, il s'en retourne dans son fort, où impatiente l'attend sa femme, sa jeune femme aux yeux noirs. Pour une telle femme, moi, sur mon âme, le troubadour que je suis, même sans épée, même sans armée, contre les chats serait parti. Creuset d'amour, de braise, de feu, si souriait de tels yeux, vive comme le jour pour nous sur terre, les nuits luiraient de lumière. D'une rose, pétale, si ces lèvres-là te souhaitent la victoire, c'est pas le chat, la mort, l'effroi, ni même l'armée qui te vaincra. Pendant la bataille, on fit les louanges devant le grand chat de la jeune beauté, et l'on dit que même de l'Iran, la fée n'aurait ni sa taille, ni même sa prestance. Vraie fille du Djavark, ses yeux sont si grands qu'un homme s'y perdrait en les regardant. Son front est plus blanc que les neiges si blanches qui recouvrent la cime de l'altier Aboul. Elle serait le souffle, l'âme du prince Tatoul. Il est ivre d'amour pour elle, le géant. D'elle, un doux sourire lui donne tant de force qu'il fonce comme un lion en guerre, le colosse. Si tu possédais, grand chat, cette beauté, Tatoul impuissant serait à tes pieds. T'aurais sans effort, Tatoul et son fort, enfin tu serais le maître de leur sort. Comme nous l'avait dit depuis bien longtemps Firdousi, l'illustre rossignol persan, qu'est-ce qui pourrait vaincre un grand conquérant s'il n'était là, le vin et la femme? Comme un beau soleil étincelle son front, il regarde, hautain, debout comme un mont. Qui pourrait l'abattre? C'est hors de raison. S'il n'était là, le vin et la femme. On dirait qu'il danse lorsqu'il va en guerre, survole, se promène au-dessus des terres. L'abattre dans son vol, qui pourrait le faire? S'il n'était là, le vin et la femme. Et même si le monde entier l'assaillait, il l'affronterait, jamais se rendrait. Rostomzal lui-même, jamais le vaincrait. S'il n'était là, le vin et la femme. Le chat envoya un mage troubadour. « Va voir, lui dit-il, du fort la maîtresse. Chante-lui mon amour, chante-lui mes richesses. Raconte-lui ma gloire, mes immenses trésors. Promets ma couronne et mon trône en or. Tu lui promettras tout, n'importe quoi. Tout ce que pourrait promettre un grand chat, un grand conquérant pour son grand amour. Là où sans combattre un roi n'entre pas, sont bien accueillis ménestrels et sages. Et voici qu'un jour, une espèce de hare, un vieux troubadour, entra dans Temkaber. On hurle et on tremble au pied du Temouk. Tatou toujours là contre le grand chat. Les armées ennemies s'affrontent et se battent. Le sang coule à flot, comme le cours. Les armées ennemies s'affrontent et se battent. Le sang coule à flot comme le cours. Et chante le poète de son chat l'amour. Chante ses grandes richesses et son immense gloire. Au fort de Temouk, la toute jeune maîtresse écoute et se trouble de pensées secrètes. D'un côté la honte de la trahison, et de l'autre la gloire, les grands horizons. M'entends-tu bien, ô si belle dame? Nul n'a ta grâce. Sur mon âme, regarde le chat et son armée, le maître du monde tout entier. Mais c'est un homme faible lui aussi, des jolies femmes très épris. C'est sur ton front qu'il veut poser la couronne d'or qui te sied. La belle de Temouk écoutait ainsi, encore et encore, sans fin, jour et nuit. Elle se renfermait, pensive, silencieuse. Le sommeil s'enfuit de ses jolis yeux. Et le prince Tatoul revient des combats, revient victorieux avec son armée. Il essuie, rengaine sa puissante épée. Le fort de Temouk retentit de joie. La maîtresse du fort prépare un festin, transformant en jour cette obscure nuit. Le vin coule à flot et l'on boit sans fin. Le maître du Djavark festoie, se réjouit. Elle passe tour à tour, la jolie maîtresse. Elle passe et surveille les tables sans cesse, invite les convives à boire, à manger, pour que les coupes pleines soient toujours vidées. Il faut remplir, ô mes braves hôtes, remplir vos coupes jusqu'au bord. Buvons, que soit tranchante toujours l'épée vaillante de Tatoul. Que Dieu puissant garde tranchante l'épée de notre grand roi, et que son ombre sur nous s'étende et nous protège à chaque fois. Le fort Temouk retentissait sous un vacarme éclatant. Poèmes et chants s'entremêlaient avec des airs triomphants. Est-ce bien l'aigle des cimes qui transperce les nues et fonce sur sa proie? Fonce, inattendu? Tatoul de Temouk, c'est lui qui descend, remplissant d'effroi l'ennemi sur les champs. Serait-ce la tempête qui gronde, effrayante, ou la foudre qui tonne, éclate, terrifiante? C'est dans la vallée la terreur de tous. Elle frappe et elle claque, l'épée de Tatoul. Qu'est-ce qu'un aigle des cimes auprès de ce preux? Oser le braver, aucun chat ne peut. Et sans cesse au champ se mêlait le vin de Karet qui coulait sans fin. Ils boivent pour la vie de leur chère maîtresse, née de leur rocher, cette fleur, leur princesse. Ils remplissent leur coupe à la gloire des braves, dont l'abnégation donna la victoire, et à la mémoire des morts sur les champs, qui du haut du ciel regardent à présent. La fleur des rochers, la jolie maîtresse, tour à tour surveille les tables sans cesse. Elle invite ses hôtes à plus de gaieté, pour que toujours pleines les coupes soient vidées. Chère maîtresse, Dieu est témoin qu'on ne peut boire davantage, on n'a plus de force et plus de place, on a trop bu, c'est certain. Temouk repose, bien épuisé, tout est silence, aucun bruit. Ivre, fatigué, maître et armé dorment calmement dans la nuit. Au-dessus d'une foule lasse et assoupie, sous les sombres voûtes en silence, cette nuit, volent et planent des rêves terrifiants, de mauvais augure, en groupe, incessants. Et le prince Tatoul fit un rêve affreux qu'un énorme dragon de son puissant corps entourait, serrait lentement le fort, appuyant la tête sur sa furieuse queue. Le terrible monstre redressa la tête, peu à peu s'élève l'effroyable bête, elle arrive en haut du fort de Temouk, arrive au palais, celui de Tatoul. Il se voit couché et sur sa poitrine, sa gracieuse femme a posé sa tête. « T'inquiète pas, mon ange, se prit-il à dire, laisse-moi donc tuer cette affreuse bête. » Voilà ce qu'a dit le beau prince Tatoul, mais avec effroi, remarque tout à coup qu'au lieu de la tête de sa douce amie, une tête de serpent sur lui s'alourdit. « Hé, sentinelle, réveillez-vous, debout, soldat de Tatoul. Voyez dans l'ombre, on se démène, les yeux luisants, sans sommeil. Se pourrait-il que subjugué, désespéré, l'ennemi, profitant de l'obscurité, trame un complot dans la nuit? Allons debout, qu'est-ce qu'on nous redit? Des gens viennent dans la nuit, les braves, les lions, réveillez-vous. Debout la garde de Tatoul. Allons debout. Elle a saoulé ses glorieux hôtes fatigués. Elle ouvre les portes, votre maîtresse, et le portail, la traîtresse. Alarme, complot, la garde, debout. Prenez les armes, à cheval tous. Les hauts portails ferrés et lourds s'ouvrent, grincent et grondent. Levez-vous ! Le jour se réveille, jette un clair regard sur tout l'univers et contemple Djavark. Le fort est en ruine, comme un nuage noir. La fumée, l'ennemi l'oppresse et l'écrase. De vin et de gloire se sont enivrés, ils dorment calmement, et maîtres et armés. Ignorant la ruse, sont ainsi restés insensibles à tout pour l'éternité. Le chat est assis, s'étale devant lui le festin du soir. Sans fierté peut-être, il pose son regard sur ce trône sans maître, puis il réfléchit aux choses de la vie. Aucune chose n'est sûre sur cette fameuse terre, et quoi que ce soit, tu dois jamais croire ni la chance, la gloire, ni aucune victoire, ni la coupe offerte par la femme que tu aimes. Et plein d'amertume, demande à la dame, princesse de Temuk, livide et de marbre, « Donne-moi une réponse, traîtresse aux yeux noirs. Tatul était-il beau et courageux ?»« Il était beau, bien plus beau que toi. Et c'était un homme d'une très haute noblesse, qui n'a pris le fort grâce à une traîtresse et qui toute sa vie fut un honnête roi. » Telle fut la réponse que la dame donna. Dans une colère folle, le chat s'emportant. « Eh, bourreau » crie-t-il, comme une bête sauvage. Déjà le bourreau entrait dans la salle. Le bourreau vint, de haut en bas, de rouge, de sang, habillé. Hors du château, on emmena du fort Temuk la beauté. On l'emmena sur ce rocher que l'on peut voir même encore, on la traîna jusqu'à son bord, puis la poussa, sans pitié. Loup et renard accoururent des champs, dévorent son cœur tout saignant, et les corbeaux descendent des cieux pour picorer ses beaux yeux. Ainsi passa inaperçue cette reine, cette femme, cette beauté comme une fleur du printemps passé qui fleurira jamais plus. Passa aussi le cruel roi, passa sa gloire et son armée, passa Tatul tant admiré, ses fiers soldats couverts de gloire, mais jusqu'à nous sont parvenus seuls les faits que j'ai comptés, pour qu'après nous, on continue à ne jamais les oublier. Eh, mes seigneurs, prêtez l'oreille aux vagabonds ménestrels. Vous, gentes dames et jeunes garçons, écoutez bien ma chanson. Nous ne sommes que des hôtes sur terre. Dès notre naissance, ce 20 jours, on vient, on passe, chacun notre tour, en ce bas monde éphémère. Nous passons, mais nos actions, bonnes ou mauvaises, resteront. Heureux celui qu'en homme viendra et sans reproche partira. »

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1: Bonjour à tous. Nombreuses réactions dans l'opposition aux propos particulièrement agressifs de Nicole Pachignan. Comme indiqué hier dans nos journaux, le Premier ministre en campagne électorale avant-hier dans le district d'Arabkir, au nord de Yerevan, s'est lancé dans une violente polémique avec une habitante qui l'a accusée d'avoir volé sa patrie et d'avoir anéanti toute une jeune génération en référence à la guerre des 44 jours d'Assar de l'automne 2020. Puis, avait ajouté cette femme, « Vous avez essayé de nous mettre à genoux, mais nous ne nous sommes pas agenouillés. » Réplique de Nicole Pachignan en fureur, « Si tu es Rob, je forcerai Rob à s'agenouiller. Rob ira en prison, j'éliminerai Rob. » Allusion à l'ex-président Robert Kocharyan. Et d'ajouter, « Emporté par une colère irrépressible, je forcerai aussi Samvel à se mettre à genoux et l'éliminerai, de même pour Serge et Gago, citant donc un par un ses principaux adversaires pour les législatives, Samvel Karapetian, Serge Sarkissian et Gagik Tsaroukian. Le candidat du parti Contrat Civil s'en est ensuite pris aux Atsarti, les accusant d'avoir ruiné, piller l'Artsar avant d'enchaîner en attaquant ses adversaires électoraux pour la diffusion d'une vidéo montrant des hommes masqués appelant à renverser le pouvoir. Cette déferlante de propos haineux a été vivement critiquée par Robert Kocharyan, pour lequel l'attitude de Nicole Pachignan reflète des signes évidents de troubles mentaux, a-t-il dit. Dans une déclaration aux ambassades accréditées en Arménie et aux missions internationales, l'Alliance Hayastan, emmenée par l'ancien président, accuse Nicole Pachignan d'intensifier la pression sur ses opposants politiques et d'entretenir un climat de peur, d'intimidation et d'hostilité politique, et elle exhorte diplomates et observateurs à fournir une évaluation proportionnée à la situation et demande une réunion d'urgence pour discuter de ce qu'elle qualifie de conduite anticonstitutionnelle du gouvernement à l'approche du scrutin. Outre des tendances pathologiques à la dictature, Nicole Pachignan montre aussi des signes évidents de misogynie, cherchant systématiquement à s'en prendre à des femmes, a quant à elle déploré Christine Vartanian, une figure de proue de l'Alliance Hayastan conduite par Robert Kocharyan. Le bloc Arménie forte a vu dans les propos vénimes de Nicole Pachignan une preuve supplémentaire de son incapacité à continuer à diriger le pays, soulignant, vidéo des incidents à l'appui, l'Arménie a besoin d'un véritable dirigeant. Son leader, Samvel Karapetian, a d'autre part rejeté les accusations de Nicole Pachignan selon lesquelles il serait un espion, affirmant qu'il cherche ainsi à le discréditer en raison des critiques formulées par son parti à l'encontre de la politique du Premier ministre qui a mené le pays au bord du précipice, a insisté le milliardaire arméno-russe. Il insulte parce qu'il n'a rien à dire, il n'a aucun programme, a déclaré de son côté Gagik Tsaroukian. Pour clore sur ce chapitre relatif aux menaces proférées lundi par Nicole Pachignan à l'encontre des dirigeants de l'opposition, précisons qu'aucune procédure ne sera ouverte à son encontre, ni pour les insultes et menaces adressées aux réfugiés de l'Assar, le bureau du procureur général indiquant qu'il n'avait même pas ouvert d'enquête préliminaire, une position qui contraste fortement avec les arrestations régulières ces derniers mois de détracteurs de Nicole Pachignan, accusés de l'avoir insulté, lui ou ses alliés sur les réseaux sociaux. À l'inverse, aucune poursuite pénale de ce type n'a été engagée contre les fidèles du gouvernement. Les procès des otages de Bakou n'ont pas respecté les garanties d'équité et d'égalité des parties. La Commission internationale des juristes vient de publier un nouveau rapport très critique sur le système judiciaire azéri intitulé « La justice sous pression, l'indépendance des avocats et le droit à un procès équitable en Azerbaïdjan » en s'intéressant particulièrement aux procès intentés contre les anciens responsables de l'Assar. Entre autres violations des droits des accusés, ils dénoncent en particulier leur comparution devant un tribunal militaire dans des conditions où ils se sont vus refuser un accès effectif à un avocat de leur choix, et note que les équipes de la défense n'ont pas eu un accès adéquat aux pièces du dossier ou ont reçu des documents dans des langues que les accusés ne comprenaient pas. Les requêtes de la défense auraient été rejetées sans explication et dans certains cas, purement et simplement omises des dossiers judiciaires, ajoute encore le rapport. La Commission internationale de juristes a également noté que les audiences se sont principalement déroulées à huis clos et que l'accès a été refusé aux observateurs internationaux, aux médias étrangers et aux membres des familles. Enfin, une attention particulière est portée au cas de Rubén Vartanian, à l'encontre duquel le parquet azéri a engagé des poursuites pour des faits remontant à 1988. Or, rappelle la Cour internationale de juristes, il n'a occupé des fonctions en Artsakh qu'à la fin de l'année 2022 et le fait de poursuivre des actes présumés plus de 30 ans après soulève de sérieuses questions quant au principe de légalité, insiste le rapport. En conclusion, la CIJ exhorte l'Azerbaïdjan à veiller à ce que les appels interjetés par les anciens dirigeants de l'Artsakh soient entendus par des tribunaux civils, à garantir aux accusés un accès complet aux pièces du dossier dans les langues qu'ils comprennent et à autoriser les observateurs internationaux à assister aux procédures futures. Voilà pour l'actualité de ce jour. Merci de votre attention et bonne journée.

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1: Bonjour à tous. Nombreuses réactions dans l'opposition aux propos particulièrement agressifs de Nicole Pachignan. Comme indiqué hier dans nos journaux, le Premier ministre en campagne électorale avant-hier dans le district d'Arabkir, au nord de Yerevan, s'est lancé dans une violente polémique avec une habitante qui l'a accusée d'avoir volé sa patrie et d'avoir anéanti toute une jeune génération en référence à la guerre des 44 jours d'Al-Sakh de l'automne 2020. Puis, avait ajouté cette femme, « Vous avez essayé de nous mettre à genoux, mais nous ne nous sommes pas agenouillés. » Réplique de Nicole Pachignan en fureur, « Si tu es Rob, je forcerai Rob à s'agenouiller. Rob ira en prison, j'éliminerai Rob. » Allusion à l'ex-président Robert Kocharyan. Et d'ajouter, « Emporté par une colère irrépressible, je forcerai aussi Samvel à se mettre à genoux et l'éliminerai, de même pour Serge et Gago, citant donc un par un ses principaux adversaires pour les législatives, Samvel Karapetian, Serge Sarkissian et Gagik Tsaroukian. Le candidat du parti Contrat Civil s'en est ensuite pris aux Atsarti, les accusant d'avoir ruiné, pillé l'Atsar, avant d'enchaîner en attaquant ses adversaires électoraux pour la diffusion d'une vidéo montrant des hommes masqués appelant à renverser le pouvoir. Cette déferlante de propos haineux a été vivement critiquée par Robert Kocharyan, pour lequel l'attitude de Nicole Pachignan reflète des signes évidents de troubles mentaux, a-t-il dit. Dans une déclaration aux ambassades accréditées en Arménie et aux missions internationales, l'Alliance Hayastan, emmenée par l'ancien président, accuse Nicole Pachignan d'intensifier la pression sur ses opposants politiques et d'entretenir un climat de peur, d'intimidation et d'hostilité politique, et elle exhorte diplomates et observateurs à fournir une évaluation proportionnée à la situation et demande une réunion d'urgence pour discuter de ce qu'elle qualifie de conduite anticonstitutionnelle du gouvernement à l'approche du scrutin. Outre des tendances pathologique à la dictature, Nicole Pachignan montre aussi des signes évidents de misogynie, cherchant systématiquement à s'en prendre à des femmes, a quant à elle déploré Christine Vartanian, une figure de proue de l'Alliance Hayastan conduite par Robert Kocharyan. Le bloc Arménie forte a vu dans les propos vénimes de Nicole Pachignan une preuve supplémentaire de son incapacité à continuer à diriger le pays, soulignant vidéo des incidents à l'appui, l'Arménie a besoin d'un véritable dirigeant. Son leader, Samvel Karapetian, a d'autre part rejeté les accusations de Nicole Pachignan, selon lesquelles il serait un espion, affirmant qu'il cherche ainsi à le discréditer en raison des critiques formulées par son parti à l'encontre de la politique du Premier ministre qui a mené le pays au bord du précipice, a insisté le milliardaire arméno-russe. Il insulte parce qu'il n'a rien à dire, il n'a aucun programme, a déclaré de son côté Gagik Tsaroukian. Pour clore sur ce chapitre relatif aux menaces proférées lundi par Nicole Pachignan à l'encontre des dirigeants de l'opposition, précisons qu'aucune procédure ne sera ouverte à son encontre, ni pour les insultes et menaces adressées aux réfugiés de l'Assar, le bureau du procureur général indiquant qu'il n'avait même pas ouvert d'enquête préliminaire, une position qui contraste fortement avec les arrestations régulières ces derniers mois de détracteurs de Nicole Pachignan, accusés de l'avoir insulté, lui ou ses alliés sur les réseaux sociaux. À l'inverse, aucune poursuite pénale de ce type n'a été engagée contre les fidèles du gouvernement. Les procès des otages de Bakou n'ont pas respecté les garanties d'équité et d'égalité des parties. La Commission internationale des juristes vient de publier un nouveau rapport très critique sur le système judiciaire azéri intitulé « La justice sous pression, l'indépendance des avocats et le droit à un procès équitable en Azerbaïdjan » en s'intéressant particulièrement aux procès intentés contre les anciens responsables de la SAR. Entre autres violations des droits des accusés, ils dénoncent en particulier leur comparution devant un tribunal militaire dans des conditions où ils se sont vus refuser un accès effectif à un avocat de leur choix et note que les équipes de la défense n'ont pas eu un accès adéquat aux pièces du dossier ou ont reçu des documents dans des langues que les accusés ne comprenaient pas. Les requêtes de la défense auraient été rejetées sans explication et dans certains cas, purement et simplement omises des dossiers judiciaires, ajoute encore le rapport. La Commission internationale de juristes a également noté que les audiences se sont principalement déroulées à huis clos et que l'accès a été refusé aux observateurs internationaux, aux médias étrangers et aux membres des familles. Enfin, une attention particulière est portée au cas de Rubén Vartanian, à l'encontre duquel le parquet azéri a engagé des poursuites pour des faits remontant à 1988. Or, rappelle la Cour internationale de juristes, il n'a occupé des fonctions en Artsakh qu'à la fin de l'année 2022 et le fait de poursuivre des actes présumés plus de 30 ans après soulève de sérieuses questions quant au principe de légalité, insiste le rapport. En conclusion, la CIJ exhorte l'Azerbaïdjan à veiller à ce que les appels interjetés par les anciens dirigeants de l'Artsakh soient entendus par des tribunaux civils, à garantir aux accusés un accès complet aux pièces du dossier dans les langues qu'ils comprennent et à autoriser les observateurs internationaux à assister aux procédures futures. Voilà pour l'actualité de ce jour. Merci de votre attention et bonne journée.

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1: Bonjour à tous. Nombreuses réactions dans l'opposition aux propos particulièrement agressifs de Nicole Pachignan. Comme indiqué hier dans nos journaux, le Premier ministre en campagne électorale avant-hier dans le district d'Arabkir, au nord de Yerevan, s'est lancé dans une violente polémique avec une habitante qui l'a accusée d'avoir volé sa patrie et d'avoir anéanti toute une jeune génération en référence à la guerre des 44 jours d'Assar de l'automne 2020. Puis, avait ajouté cette femme, « Vous avez essayé de nous mettre à genoux, mais nous ne nous sommes pas agenouillés. » Réplique de Nicole Pachignan en fureur, « Si tu es Rob, je forcerai Rob à s'agenouiller. Rob ira en prison, j'éliminerai Rob. » Allusion à l'ex-président Robert Kocharyan. Et d'ajouter, emporté par une colère irrépressible, « Je forcerai aussi Samvel à se mettre à genoux et l'éliminerai, de même pour Serge et Gago, citant donc un par un ses principaux adversaires pour législatives, Samvel Karapetian, Serge Sarkissian et Gagik Tsaroukian. » Le candidat du parti Contrat Civil s'en est ensuite pris aux Atsarti, les accusant d'avoir ruiné, piller l'Artsar avant d'enchaîner en attaquant ses adversaires électoraux pour la diffusion d'une vidéo montrant des hommes masqués appelant à renverser le pouvoir. Cette déferlante de propos haineux a été vivement critiquée par Robert Kocharyan, pour lequel l'attitude de Nicole Pachignan reflète des signes évidents de troubles mentaux, a-t-il dit. Dans une déclaration aux ambassades accréditées en Arménie et aux missions internationales, l'Alliance Hayastan, emmenée par l'ancien président, accuse Nicole Pachignan d'intensifier la pression sur ses opposants politiques et d'entretenir un climat de peur, d'intimidation et d'hostilité politique, et elle exhorte diplomates et observateurs à fournir une évaluation proportionnée à la situation et demande une réunion d'urgence pour discuter de ce qu'elle qualifie de conduite anticonstitutionnelle du gouvernement à l'approche du scrutin. Outre des tendances pathologiques à la dictature, Nicole Pachignan montre aussi des signes évidents de misogynie, cherchant systématiquement à s'en prendre à des femmes, a quant à elle déploré Christine Vartanian, une figure de proue de l'Alliance Hayastan conduite par Robert Kocharyan. Le bloc Arménie forte a vu dans les propos venimes de Nicole Pachignan une preuve supplémentaire de son

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1: Մամիկ, մամիկ, ակուտնու դեզ իստուար։
2: Venez les chéris, prêtez-nous vos oreilles, nous allons vous raconter des histoires.
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2: Bonjour à tous, petits et grands. Je vais vous raconter une histoire extraite des 23 œuvres de Jovan de Soumanian, choisie et traduite par Alice Varvarian Sabounjian. La prise du fort de Temouk. Hey, mes seigneurs, prêtez l'oreille aux vagabonds ménestrels. Vous, gentes dames et jeunes garçons, écoutez bien ma chanson. Nous ne sommes que des hôtes sur terre. Dès notre naissance, ce 20 jours, on vient, on passe, chacun notre tour, en ce bas monde éphémère. Et passe l'amour, passe le bonheur, beauté, trône ou bien trésor, la mort est nôtre, nous à la mort. L'œuvre de l'homme seule ne meurt. L'œuvre ne meurt, sachez-le bien, siècle après siècle sera là. Bienheureux qui par elle vivra, vivra sans cesse et sans fin. Le mal aussi reste immortel. Maudit soit-il pour leurs méfaits, qu'il soit ton fils, ton père, ta mère ou bien la femme de tes rêves. De la bonté, je suis chanteur, celle qui sourit à nos cœurs. Même d'un ennemi, qui n'a aimé la bonne action, la bonté? Hey, restez là, oyez, oyez, ce que je vais vous conter. Et voyez où va ma parole, comme va la balle d'un chasseur. Le chat, Nadir, lève une armée. Innombrable est cette armée. Le fort Temouk vient assiéger comme une nuit noire, la murée. Hey, hurle le chat, vaillant Tatoul, tu te croyais immortel? Viens, c'est la mort que je t'amène, reste pas perché dans ta tour. Vantard Nadir, retiens ta langue, lui répondit le géant. Les tempêtes passent sur les hautes cimes, les montagnes restent impassibles. Il dit, appelle ses chevaliers, il ceint son énorme épée, bondit sur son beau destrier, dévale le mont endiablé. Et 40 jours et 40 nuits, ils bataillèrent sans répit. Lépreux tombés, ces vaillants morts formèrent un mont haut comme le fort. Iran, Touran, tous sont venus pour vaincre Tatoul l'imbattable. Leur grande armée vaincue, battue, Temouk restait imprenable. Et victorieux, plein de bonheur, il s'en retourne dans son fort, où impatiente l'attend sa femme, sa jeune femme aux yeux noirs. Pour une telle femme, moi, sur mon âme, le troubadour que je suis, même sans épée, même sans armée, contre les chats serait parti. Creuset d'amour, de braise, de feu, si souriait de tels yeux, vive comme le jour pour nous sur terre, les nuits luiraient de lumière. D'une rose, pétale, si ces lèvres-là te souhaitent la victoire, c'est pas le chat, la mort, l'effroi, ni même l'armée qui te vaincra. Pendant la bataille, on fit les louanges devant le grand chat de la jeune beauté, et l'on dit que même de l'Iran, la fée n'aurait ni sa taille, ni même sa prestance. Vraie fille du Djavark, ses yeux sont si grands qu'un homme s'y perdrait en les regardant. Son front est plus blanc que les neiges si blanches qui recouvrent la cime de l'altier Aboul. Elle serait le souffle, l'âme du prince Tatoul. Il est ivre d'amour pour elle, le géant. D'elle, un doux sourire lui donne tant de force qu'il fonce comme un lion en guerre, le colosse. Si tu possédais, grand chat, cette beauté, Tatoul impuissant serait à tes pieds. T'aurais sans effort, Tatoul et son fort. Enfin, tu serais le maître de leur sort. Comme nous l'avait dit depuis bien longtemps Firdousi, l'illustre rossignol persan, qu'est-ce qui pourrait vaincre un grand conquérant s'il n'était là, le vin et la femme? Comme un beau soleil étincelle son front, il regarde, hautain, debout comme un mont. Qui pourrait l'abattre? C'est hors de raison, s'il n'était là, le vin et la femme. On dirait qu'il danse lorsqu'il va en guerre, survole, se promène au-dessus des terres. L'abattre dans son vol, qui pourrait le faire, s'il n'était là, le vin et la femme? Et même si le monde entier l'assaillait, il l'affronterait, jamais se rendrait. Rostomzal lui-même jamais le vaincrait, s'il n'était là, le vin et la femme. Le chat envoya un mage troubadour. « Va voir, lui dit-il, du fort la maîtresse. Chante-lui mon amour, chante-lui mes richesses. Raconte-lui ma gloire, mes immenses trésors. Promets ma couronne et mon trône en or. Tu lui promettras tout, n'importe quoi, tout ce que pourrait promettre un grand chat, un grand conquérant pour son grand amour. Là où sans combattre un roi n'entre pas, sont bien accueillis Ménestrel et Saz. Et voici qu'un jour, une espèce de air, un vieux troubadour, entra dans Temkaber. On hurle et on tremble au pied du Temouk, Tatou toujours là contre le grand chat. Les armées ennemies s'affrontent et se battent, le sang coule à flot, comme le cours. Les armées ennemies s'affrontent et se battent, le sang coule à flot comme le cours, et chante le poète de son chat l'amour, chante ses grandes richesses et son immense gloire. Au fort de Temouk, la toute jeune maîtresse écoute et se trouble de pensées secrètes. D'un côté la honte de la trahison, et de l'autre la gloire, les grands horizons. M'entends-tu bien, ô si belle dame? Nul n'a ta grâce sur mon âme. Regarde le chat et son armée, le maître du monde tout entier. Mais c'est un homme faible lui aussi, des jolies femmes très épris. C'est sur ton front qu'il veut poser la couronne d'or qui te sied. La belle de Temouk écoutait ainsi, encore et encore sans fin, jour et nuit. Elle se renfermait, pensive, silencieuse. Le sommeil s'enfuit de ses jolis yeux. Et le prince Tatoul revient des combats, revient victorieux avec son armée. Il essuie, rengaine sa puissante épée, le fort de Temouk retentit de joie. La maîtresse du fort prépare un festin, transformant en jour cette obscure nuit. Le vin coule à flot et l'on boit sans fin. Le maître du Djavark festoie, se réjouit. Elle passe tour à tour, la jolie maîtresse. Elle passe et surveille les tables sans cesse, invite les convives à boire, à manger, pour que les coupes pleines soient toujours vidées. Il faut remplir, ô mes braves hôtes, remplir vos coupes jusqu'au bord. Buvons, que soit tranchante toujours l'épée vaillante de Tatoul. Que Dieu puissant garde tranchante l'épée de notre grand roi, et que son ombre sur nous s'étende et nous protège à chaque fois. Le fort Temouk retentissait sous un vacarme éclatant. Poèmes et chants s'entremêlaient avec des airs triomphants. Est-ce bien l'aigle des cimes qui transperce les nues et fonce sur sa proie? Fonce, inattendu? Tatoul de Temouk, c'est lui qui descend, remplissant d'effroi l'ennemi sur les champs. Serait-ce la tempête qui gronde, effrayante, ou la foudre qui tonne, éclate, terrifiante? C'est dans la vallée la terreur de tous. Elle frappe et elle claque, l'épée de Tatoul. Qu'est-ce qu'un aigle des cimes auprès de ce preux? Oser le braver, aucun chat ne peut. Et sans cesse au champ se mêlait le vin de Carrette qui coulait sans fin. Ils boivent pour la vie de leur chère maîtresse, née de leur rocher, cette fleur, leur princesse. Ils remplissent leur coupe à la gloire des braves, dont l'abnégation donne à la victoire et à la mémoire des morts sur les champs, qui du haut du ciel regardent à présent. La fleur des rochers, la jolie maîtresse, tour à tour surveille les tables sans cesse. Elle invite ses hôtes à plus de gaieté, pour que toujours pleines les coupes soient vidées. Chère maîtresse, Dieu est témoin qu'on ne peut boire davantage, on n'a plus de force et plus de place, on a trop bu, c'est certain. Temouk repose, bien épuisé, tout est silence, aucun bruit. Ivre, fatigué, maître et armé dorment calmement dans la nuit. Au-dessus d'une foule lasse et assoupie, sous les sombres voûtes en silence, cette nuit, volent et planent des rêves terrifiants, de mauvais augure, en groupe, incessants. Et le prince Tatoul fit un rêve affreux qu'un énorme dragon de son puissant corps entourait, serrait lentement le fort, appuyant la tête sur sa furieuse queue. Le terrible monstre redressa la tête, peu à peu s'élève l'effroyable bête, elle arrive en haut du fort de Temouk, arrive au palais, celui de Tatoul. Il se voit couché et sur sa poitrine, sa gracieuse femme a posé sa tête. « T'inquiète pas, mon ange, se prit-il à dire, laisse-moi donc tuer cette affreuse bête. » Voilà ce qu'a dit le beau prince Tatoul, mais avec effroi, remarque tout à coup qu'au lieu de la tête de sa douce amie, une tête de serpent sur lui s'alourdit. « Hé, sentinelle, réveillez-vous, debout, soldat de Tatoul. Voyez dans l'ombre, on se démène, les yeux luisants, sans sommeil. Se pourrait-il que subjugué, désespéré, l'ennemi, profitant de l'obscurité, trame un complot dans la nuit? Allons debout, qu'est-ce qu'on nous redit? Des gens viennent dans la nuit, les braves, les lions, réveillez-vous. Debout la garde de Tatoul. Allons debout. Elle a saoulé ses glorieux hôtes fatigués. Elle ouvre les portes, votre maîtresse, et le portail, la traîtresse. Alarme, complot, la garde, debout. Prenez les armes, à cheval tous. Les hauts portails ferrés et lourds s'ouvrent, grincent et grondent. Levez-vous. Le jour se réveille, jette un clair regard sur tout l'univers et contemple Djavark. Le fort est en ruine, comme un nuage noir. La fumée, l'ennemi l'oppresse et l'écrase. De vin et de gloire se sent enivré, ils dorment calmement, émettres et armés. Ignorant la ruse, sont ainsi restés insensibles à tout pour l'éternité. Le chat est assis, s'étale devant lui le festin du soir. Sans fierté peut-être, il pose son regard sur ce trône sans maître, puis il réfléchit aux choses de la vie. Aucune chose n'est sûre sur cette fameuse terre, et quoi que ce soit, tu dois jamais croire ni la chance, la gloire, ni aucune victoire, ni la coupe offerte par la femme que tu aimes. Et plat d'amertume, demande à la dame, princesse de Temouk, livide et de marbre, « Donne-moi une réponse, traîtresse aux yeux noirs. Tatoul était-il beau et courageux ?»« Il était beau, bien plus beau que toi. Et c'était un homme d'une très haute noblesse, qui n'a pris le fort grâce à une traîtresse et qui toute sa vie fut un honnête roi. » Telle fut la réponse que la dame donna. Dans une colère folle, le chat s'emportant. « Hé, bourreau » crie-t-il, comme une bête sauvage. Déjà le bourreau entrait dans la salle. Le bourreau vint, de haut en bas, de rouge, de sang, habillé. Hors du château, on emmena du fort Temouk la beauté. On l'emmena sur ce rocher que l'on peut voir même encore, on la traîna jusqu'à son bord, puis la poussa, sans pitié. Loup et renard accoururent des champs, dévorent son cœur tout saignant, et les corbeaux descendent des cieux pour picorer ses beaux yeux. Ainsi passa inaperçue cette reine, cette femme, cette beauté comme une fleur du printemps passé qui fleurira jamais plus. Passa aussi le cruel roi, passa sa gloire et son armée, passa Tatoul tant admiré, ses fiers soldats couverts de gloire, mais jusqu'à nous sont parvenus seuls les faits que j'ai comptés, pour qu'après nous, on continue à ne jamais les oublier.

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Parlez-nous, chers auditeurs, c'est Aren au micro d'Hype FM. Ravi de vous retrouver une nouvelle fois comme tous les matins. Alors au programme aujourd'hui, Joseph Grigorian, Armo Nune ou encore la belle Sophie Mukhayan. Bref, du beau monde pour vous réveiller ce matin sur Hype FM. Alors je sais que vous êtes très impatients d'écouter le premier artiste qui arrive. Il s'agit d'Arménie avec un son latino et un cadeau puisqu'il nous offre sa chanson My Song A Gift To You. Allez, je veux voir vous déhancher, chers auditeurs. C'est un peu tôt, je sais, mais c'est comme ça sur Hype FM. Bon réveil.

Sorti en 2002, son album Portsankes a fait le tour du monde et lui-même fait le tour du monde pour nous faire danser. Joseph Krikorian avec son légendaire Tsakouk Manes, que l'on retrouve ici en version live d'un plateau télé américain. C'est parti, montez le son.

êtes bien sur Hype FM, j'espère que tout va bien, chers auditeurs. On continue notre programme musical avec le chanteur Armo et son titre Halela. Alors c'est le genre de morceau que l'on peut écouter en boucle. C'est cadeau, c'est pour vous, chers auditeurs.

elle a su moderniser les kocharis les plus traditionnels de Sayat Nuva à Kusan Sheram. Nune nous propose un pot pourri de kocharis. Poussez le bouton du volume, que vos voisins en profitent aussi. Nune et Sayan tout de suite sur IBFM.

Mélange de sons électro, zurna, doudouk et pop, tout s'en rencontre à la perfection. Et quand c'est Sophie Mkhayan qui interprète, alors là, je vous laisse apprécier. Sophie Mkhayan, Janachir, c'est parti, on s'écoute.

c'est déjà fini, chers amis, mais on se retrouve demain pour de nouvelles aventures musicales. C'était Aren au micro d'Hype FM. J'espère que ce programme vous a mis de bonne humeur pour passer une bonne journée. En tout cas, moi, ça m'a bien réveillé. Tout de suite, la suite des programmes sur Hype FM. Je vous souhaite une très très belle journée. Je vous